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3: Ouais, Samo. Ça va, c'est ton Bonnie. Mais il lit ton morceau là, passe à du pas. C'est une minute et quelques, on ne peut même pas bien s'en gérer dessus là.

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2: 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Et oui, Forum Ivoire ici, on décortique les réalités sociales, dont les défis de l'inclusion que connaissent parfois une frange de la population. Aujourd'hui, justement, nous allons parler, madame, monsieur, de ce que vivent les personnes de petite taille. Qui d'autre que les concernés pour parler de leur réalité? Permettez-moi d'abord de vous dire bonjour. J'espère que vous allez bien. Je suis Nadia et ensemble, nous sommes jusqu'à 16h. Je suis cet après-midi dans Forum Ivoire avec deux invités, comme tous les jours d'ailleurs. On a quand même le privilège d'avoir avec nous ici des invités, des amis du forum. Et puis vous également, depuis vos téléphones, vous pourrez nous appeler pour participer à cette émission. 27 225 49 880. Aujourd'hui, personnes de petite taille, handicap, défis quotidiens et regard de la société. Ainsi est libellé notre thème de Forum Ivoire du jour. Bonjour les amis, comment vous allez ?
3: Bonjour Nadia.
4: Bonjour Nadia.
2: Alors, je vais vous permettre de vous présenter à nos auditeurs. D'abord, toi, Défi Richard.
3: Moi, c'est Défi Richard. Je suis le secrétaire général de l'Association des personnes de petite taille de Côte d'Ivoire.
2: D'accord, bienvenue. Et puis, juste à côté, on a Prosper.
5: Je suis Aboya pour Prosper, membre de l'Association des personnes de petite taille.
2: D'accord.
5: De Côte d'Ivoire.
2: Merci d'être là. Nous sommes en décembre. Comment vous préparez vos fêtes de décembre déjà?
3: Nous préparons bien la fête de décembre.
2: Dufy, toi, tu fais quoi particulièrement?
3: Pour le moment, je suis là, je cherche de l'argent.
2: Et
3: pour payer pour le
2: manger. Pour le manger. Et toi, Prosper?
5: Moi, particulièrement, actuellement, c'est l'heure de la prière.
2: D'accord.
5: Voilà. C'est le moment de prier, de se confier à Dieu, tout le monde, la famille, et puis tout va venir.
2: C'est clair, parce que nous sommes dans le dernier mois de l'année 2025 et c'est clair que ce n'est pas évident. Donc, il faut rester concentré malgré les célébrations, c'est ça. Madame, monsieur, nous sommes dans Forum Ivoire et si vous venez de nous prendre en marche, en tout cas, vous êtes au bon endroit et au bon moment. Quelle est votre expérience ou votre perception des personnes de petite taille? On en parle après ceci.

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1: Personnes de petite taille, handicap, défis quotidiens et regard de la société, tel est le sujet de notre discussion, de notre causerie du jour dans Forum Ivoire avec moi. Bien évidemment des personnes de petite taille hein, pour parler de leurs défis, pour parler de leur réalité. J'ai Dufy et Prosper. Encore soyez la bienvenue à cette émission.
2: Merci.
1: Et moi tout de suite j'ai vraiment envie de vous demander hein, dans la causerie, vous faites combien en taille Dufy?
2: Moi, je fais 1m30.
1: 1m30, d'accord. Et toi, ouais. Prosper?
3: 1m32.
1: 1m32, tu es un peu plus grand quand même. Alors, comment on se sent quand on se rend compte quand même que dans la société, on est différent, on est différent des autres? Déjà, c'est quoi votre sentiment, Dufy?
2: Vraiment, c'est un peu difficile à accepter.
1: D'accord.
2: Voilà, parce que partout où tu passes, je vois qu'il y a une différence entre vous et les personnes. Mmh. Voilà, parce que au quotidien, ce sont ces difficultés que les personnes de petite taille, souvent, et nous tous nous rencontrons.
1: D'accord, on ne va pas parler des difficultés pour le moment. Il est important de savoir déjà toi-même comment tu te sens. Et tu l'as dit, c'est difficile.
2: C'est très, très difficile.
1: Qu'est-ce qui est difficile? Le fait de... Tu avais envie d'être un peu plus grand, hein, c'est ça?
2: Oui, c'est le souhait de chacun de nous.
1: C'est le souhait de chacun de nous. D'accord. Et toi, et toi Prosper, comment okay. tu te sens au quotidien?
3: Merci beaucoup. Moi, j'accepte mon handicap.
1: D'accord, ça c'est bon voilà. de le souligner.
3: Je suis fier d'être une personne de petite taille. Mais c'est que ce qui fait mal actuellement, c'est que on nous repousse dans les sociétés. Donc, c'est ça qui me, voilà, qui me tracasse.
1: D'accord, on va y aller maintenant. Dufy, tu as dit que le regard de la société est parfois très contraignant. Et on entend Prosper qui dit on nous repousse dans la société. On a envie d'en savoir plus sur votre expérience et non vos expériences de tous les jours. Qu'est-ce que vous vivez au jour le jour? Est-ce qu'il y a une anecdote à nous raconter? Est-ce qu'il y a une histoire à nous raconter? La dernière fois, par exemple, toi, Prosper, que tu as été mal regardé, mal jugé, ou tu as été ri en griffe par des personnes dans la rue, par exemple.
3: Ok, encore merci. La toute dernière fois où j'ai été mal vu, voilà, c'était... Au secondaire.
1: Hein. D'accord.
3: Voilà, au secondaire.
1: Je suppose qu'au secondaire, tu étais encore plus petit.
3: Oui.
1: Oui.
3: Mais je remercie le bon Dieu et je remercie mon professeur, M. Nanou, professeur de musique au lycée moderne d'Azopé. Il m'a toujours dit que de ne pas être complexé.
1: D'accord.
3: C'est Dieu qui m'a créé. Et puis, voilà. Ne mets pas ça dans ta tête et puis, voilà. Avance, étudie, tu vas y voir. Voilà. Donc, c'est un peu ça.
1: Qu'est-ce qui se passait véritablement à l'école? Qu'est-ce qu'on te disait?
3: Ok.
1: Ah, ici, okay. On est un peu afférent de griffes. Faut m'y voir, on explique les choses.
3: Je vais parler.
1: D'accord.
3: Ok, donc, en fait, dans l'établissement, les gens me voyaient différemment. Hein. Voilà. J'étais la personne même... Petite taille même.
1: Tu étais tout petit.
3: Oui. Et puis, tellement que j'aime jouer au basket. Voilà.
1: En plus.
3: Oh, voilà.
1: Tu t'as dit quoi? Tu t'as dit que ça te fait grandir un peu. N'est-ce pas?
3: Évidemment.
1: Évidemment.
3: Voilà. Donc, mon professeur de PSI, tout le temps qu'on fait les jours du sport.
1: Du sport.
3: Voilà. Ouais. Il me dit François, tu veux jouer? Oui, monsieur, je veux jouer. Tout le monde vient me regarder. Attends, c'est quoi? Donc moi, je me dis, pourquoi on me regarde comme ça?
1: Oui.
3: Mais quand j'ai fait mon panier, c'est là, les gens m'ont soulevé, j'ai dit, mais il y a eu honte, mais c'est passé.
1: Mais c'est passé. Je veux savoir, à quel moment vous vous êtes rendu compte pour vous deux, hein, que vous étiez différent des autres? À quel moment de votre vie, à quel âge vous êtes rendu compte que vous étiez différent et que vous n'alliez plus grandir en fait?
3: Ok. La question est bonne, posée. Depuis là, quand j'ai eu l'entrée en sixième.
1: D'accord. Sinon, voilà. Avant ça, tu te disais que tu es petit, il n'y a pas de problème et tout. Et quand tu as l'entrée en sixième, tu te dis attention.
3: Attention.
1: D'accord.
3: Ok, j'ai vu que, où je suis arrivé là.
1: Ton avis même riche, je ne comprends pas trop. Tu dis, reste concentré, s'il te plaît. Vas-y,
3: où je suis arrivé là.
1: Tu vas plus aller devant.
3: Les regards même.
1: D'accord.
3: Les regards. Ah, mon petit. Ah, t'es petit, hein.
1: Oui.
3: Moi, je suis né avec. Mm-hmm. Moi, je pensais que peut-être en quatrième, troisième, je vais grandir, mais ce n'est pas le cas.
1: Oui.
3: Donc, j'ai dit, c'est Dieu qui a voulu.
1: C'est Dieu qui a voulu.
3: Mais si je mets cette idée dans ma tête,
1: c'est clair.
3: Ça sera tellement...
1: Ça va,
3: ça
1: va t'empêcher d'aller de l'avant.
3: Donc, je me libère au fait.
1: D'accord.
3: Et vu que le professeur m'a dit aussi, le professeur de musique, M. Nanou, voilà, il m'a toujours dit, ne jamais être complexé. J'ai assez de talent en moi. Parce que dans l'établissement, théâtre, ballet, tout, la danse.
1: J'étais dedans.
3: Oui, j'étais dedans.
1: Et je sais que tu t'es doué. Hein.
3: Malmeur.
1: C'est cela.
3: Oui. Donc, j'ai oublié mon complexe, en fait. Oui.
1: Et nous, on va profiter pour faire un coucou à ce professeur de musique-là. Hein, au travers de lui, tous ces professeurs, tous ces enseignants qui arrivent de par leurs paroles à fortifier, à galvaniser les enfants en classe, quel que soit leur complexe, quel que soit ce qu'ils ne savent pas faire. On a quand même ces enseignants-là qui savent leur donner, de donner le meilleur d'eux-mêmes au travers de leurs conseils. Donc, bravo, chers enseignants, en tout cas, qui encouragent nos enfants, quel que soit leur handicap, on va le dire ainsi. Et toi, Dufy, à quel moment tu te rends compte que tu es différent des autres?
2: C'est comme moi, j'ai grandi au village, c'est San Pedro, c'est là-bas que je suis né. Mmh. Voilà. Bon, ce que mes parents me disent, c'est ta catégorie. Voilà. Et je les vois. Bon, ils vont à l'école. Mon grand-père, à son âme, il est parti m'inscrire. On me dit, je suis encore petit, de rester à la maison. Une année, on m'a envoyé encore au jardin. Pour rester au jardin.
1: Mais je ne comprends pas pourquoi vous deux, vous aimez vous moquer en fait. C'est-à-dire que tu parles, l'autre rit, il parle, tu ris. Bon, vous voulez que moi je fasse comme moi, il rit aussi. D'accord, vas-y.
2: Non, j'ai fait une année au jardin. La deuxième année, il doit aller au CP, on dit tu es encore petit, va au jardin encore.
1: Oui.
2: Ah, j'ai dit, je ne comprends pas. Les personnes que ma mère m'a montré que c'est ta catégorie, eux sont au CP2.
1: Et ils avancent en taille quand même.
2: Ils avancent. Et moi, je suis là. Non, j'ai dit non, moi, je vais aller au CP1. On dit, OK, il faut partir au CP1. Je suis parti, on me dit, non, tu viens au CP1, mais ton nom n'est pas sur la liste, tu viens comme ça. Il dit, c'est pas grave. Du coup, le maître qui m'a pris, il voit que je suis plus brillant que tous les autres élèves qui étaient en classe. Mais je suis venu voir mes parents, il me dit, mais du coup, votre enfant, il est brillant. Donc, du coup, il doit faire CP1. Au CP1, il a commencé, il était premier. Depuis deux premiers,
1: wow.
2: Un premier, il dit non, on se passe. Bon, c'est comme ça, c'est parti. Et puis, ce que j'avais même, j'avais eux, et tous ont grandi. Je regarde, même les enfants qui viennent, et tous grandissent.
1: Et puis, tu as compris que c'était ta destinée. Ici, c'est Forum Ivoire, et vous le savez, ici, on bavarde, on cause un bon enfant, on essaie de parler famille, quoi. Il n'y a pas de. Sans détour, sans tabou. On rit quand on a envie de rire, on pleure quand on a envie de pleurer. Bon, on n'a pas encore pleuré dans cette émission, mais je pense qu'on ne va jamais pleurer.
2: Ah,
1: et
2: ça.
1: Je reçois Dufy, Richard et Prosper. Ils font partie de l'association des personnes de petite taille de Côte d'Ivoire et aujourd'hui ils sont là pour nous partager leurs expériences, comment ils vivent au jour le jour leur handicap. Alors Dufy, Prosper a raconté un peu certaines histoires et toi, qu'est-ce que tu rencontres au jour le jour? Qu'est-ce qu'on te dit qui souvent a tendance à te heurter ou à te faire un peu mal?
2: Bon, souvent je rencontre beaucoup de choses. Mais lorsque j'emprunte le bus, des fois, les gens disent petit, pousse là-bas. Quand je soulève ma tête, grand, pardon. C'est un peu frustrant à cause de moyens de transport. Mm. Voilà, dans la rue aussi, quand tu commences à marcher dans la rue, tout le monde, même si la personne est en train de faire quelque chose, il tape son ami.
1: Et vous sentez ça.
2: Et on sent. Oui. Des fois, les gens se cachent pour prendre des images. Moi, je dis non. Si tu veux prendre photo, tu viens
1: tu me
2: demander.
1: Dis, oui.
2: Je vais
1: bien me placer pour toi.
2: Bien me placer, puis tu vas prendre la photo.
1: N'est-ce pas?
2: Parce que quand tu vas prendre la photo, quel commentaire tu vas mettre?
3: Ça.
2: Quel commentaire tu vas mettre? Ou bien, j'ai envie. Bon, cela, bon, je dis, tout ça, c'est par la grâce de Dieu. Tout dernièrement, j'étais allé à Bobo. Mm-hmm. Mon association nous avait invités, nous sommes partis. On a fini, on venait, tous les enfants d'Abobo nous suivaient. Jusqu'à...
1: Et pourquoi ils disent quoi?
3: Bon, mais c'est, peut-être que c'est la première fois de voir ces services-là.
2: Voilà, on était 5 ans. Oui, ils nous suivaient seulement. Jusqu'à arriver un moment, ils étaient fâchés. Il n'y a plus qu'à lui dire les lapidés.
1: Non,
2: dit non.
3: Quoi?
1: Non, mais justement, pourquoi? À cet instant-là, qu'est-ce qui te passe par la tête? Qu'est-ce que tu te dis?
3: En fait, il a honte. Il
2: non,
3: a honte.
2: J'ai pas honte parce
3: que honte.
2: Je trouve que c'est trop emmerdant.
3: C'est pas emmerdant.
2: Vous me suivez jusqu'à. Mais... jusqu'à quand je m'arrête, il s'arrête. Quand on avance, il s'avance. Je dis, mais. Vous, mais les enfants, là, qu'est-ce qu'ils nous ont
3: dit? Au fait, Dufy, ils se disent quoi? Ils se disent que. Quand ils s'arrêtent, ils ont peur.
1: Ils ont peur de quoi?
3: Ils ont peur de nous. Voilà, ça peut être dit ça aussi.
1: Qui, hein. Les enfants ont peur de vous?
3: Oui.
1: Est-ce que vous rencontrez des personnes qui disent avoir peur de vous?
3: Oui, oui, moi.
1: D'accord, et pourquoi?
3: Mais moi je leur dis, ah, nous sommes...
1: Des êtres humains.
3: Voilà, les mêmes choses.
1: Parce que dans d'autres cultures, il se dit que peut-être les personnes de très petite taille ne sont pas des êtres humains.
3: Oui,
1: et tout.
3: Ce sont des génies.
1: Il y a des stéréotypes, voilà. Et tout. Donc, c'est le moment d'éclaircir les choses. Voilà. Vous êtes des êtres humains,
3: oui,
1: comme tout
3: nous
1: le monde.
3: Donc, moi, je leur dis, ah, nous sommes les mêmes.
1: D'accord.
3: On est les mêmes. Voilà. Donc, c'est la taille qui fait la différence.
2: La différence, c'est la taille. Parce que il y a nos amis qui ne sont pas à Abidjan, qui sont à l'intérieur, qui rencontrent beaucoup de difficultés.
1: Par rapport à vous, hein?
2: Par rapport à
1: Dieu. C'est quoi les difficultés qu'ils rencontrent?
2: Les difficultés, c'est les mêmes. Parce que lorsqu'ils sortent, et puis le regard des gens font qu'ils n'arrivent plus à sortir. Ils sont dans la maison. Donc, vraiment, c'est difficile. Il y a un des membres qui sont plus de 15 personnes à Dioukoué. Ils sont là-bas qui n'arrivent pas à sortir. Il y a deux qui sont cachés dans la maison. À cause des moqueries.
1: Ils n'arrivent pas à outrepasser les préjugés et tout.
2: Moi, le outrepasser, c'est grâce au sport.
1: D'accord.
2: Là, je l'ai dit, ma première. Parce que lorsque je partais à l'école, je ne faisais pas IPS.
1: Lorsque je suis parti, dispensé.
2: Je suis dispensé.
1: Et quoi, pour des raisons de santé?
2: On me dit que je ne peux pas.
3: Et moi, je n'ai pas pris des dispensés depuis 6e jusqu'à.
1: C'est-à-dire, toi, on te dit que tu ne peux pas, c'est quoi? Oui. À cause juste de ton handicap, de ta petite taille.
2: Oui. Voilà, d'accord. Parce que. À l'EPS, il y a la course, il y a le lancer des poids. Wow. Voilà, donc tout ça. Parce que tous ceux qui vont me mettre avec eux, et tous vont me gagner. Donc, mon procès me dit non. Faut
1: peut-être
2: prendre
1: pour te protéger.
2: Voilà, pour prendre dispense. Non, il n'y a plus de dispense. C'est lorsque, en 2012, j'ai commencé le sport. Il y a une dame du nom de Joma Emily que je la salue.
1: On la salue
2: vraiment,
1: avec toi.
2: C'est
1: oui.
2: Elle qui a fait de moi ce que je suis aujourd'hui.
1: Wow.
2: Voilà, c'est okay. Grâce à elle. Parce que lorsque j'ai commencé le sport, j'ai dit, bon, le sport, lorsque tu fais, il y a beaucoup de personnes.
1: D'accord.
2: Qui viennent. Il y a le caméraman, il y a tout.
1: C'est ce que Prosper disait, il y a un peu de honte quelque
2: voilà.
1: part.
2: Voilà, donc à partir de là, le complexe est vraiment... C'est parti définitivement de moi, du fils.
1: D'accord. Et toi, Prosper?
3: Moi, personnellement, actuellement, j'ai mis dans ma tête que je ne suis plus complexé. J'avance.
1: D'accord.
3: Et ce qu'ils font, je fais aussi.
1: Ce qu'ils font, tu fais aussi.
3: Oui.
1: Ça veut dire quoi? Qu'est-ce qu'ils font que tu fais? Ou bien qu'est-ce qu'ils font que tu fais?
3: En fait, voilà. Merci.
1: Ils
3: ont joué ballon.
1: Tu joues ballon aussi.
3: Je joue ballon.
1: D'accord.
3: J'essaie de danser.
2: Michael Jordan.
3: Attends.
1: Et puis tu sais danser aussi.
3: Je sais danser. Il fait les danses traditionnelles.
2: Je sais pas danser.
3: Il fait les danses traditionnelles.
1: D'accord.
3: Et aussi je joue basket, sans oublier ça, je joue basket.
1: D'accord. Voilà. Mais on va, moi, au-delà de ça, moi, j'ai vraiment envie d'aller un peu, de bifurquer un peu dans votre intimité, d'accord? Donc, on part, on part pour une courte pause et puis on revient derrière pour savoir, en plus de ça, est-ce que vous avez, voilà, une compagne, comment vous vivez votre amour au quotidien? Wow. On a envie de savoir plus. À tout à l'heure.
2: Oui, lui, là.
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1: Forum Ivoire de ce jour, on parle de personnes de petite taille, handicap, défis quotidiens et regard de la société. Comme invité, on a Dufy Bénian Richard, il est secrétaire général de l'association des personnes de petite taille de Côte d'Ivoire. À ses côtés, Prosper Aboyapo, qui est membre à part entière de cette association-là. Et moi, je prends beaucoup, beaucoup de plaisir à échanger avec eux. Alors les garçons, je demandais tout à l'heure, vous dites que vous faites tout ce que les personnes grandes de taille font, d'accord? Et vous faites le basket, vous mangez, vous riez, vous sautez, d'accord? Maintenant, je demandais votre vie intime, comment elle se passe? Est-ce que d'abord, vous êtes en couple? Nous sommes en décembre, donc on va oser poser la question. Et puis, si oui, vous êtes en couple, avec qui? Est-ce que ce sont également des dames de petite taille ou bien des personnes, de grandes personnes, pourquoi pas? De grande taille, je veux dire, parce que vous êtes des grandes personnes. Oui, Dufy. On commence par toi. Dis-nous tout. Est-ce que tu es en couple?
2: C'est ce monsieur qui est. C'est lui qui a dit d'abord qu'il fait tout.
1: Non, on va commencer par toi. Est-ce que tu es en couple, Dufy?
2: En couple, hein?
1: Non.
2: Bon. J'entretiens une relation.
1: Mais c'est bon, tu entretiens une relation. Ça veut dire que tu n'es pas un cœur à prendre. Donc, s'il y a des auditrices qui nous écoutent, Esther, si tu nous écoutes et que tu avais des vues sur Dufy, désolé, il est en couple. Hein, voilà, d'accord. Esther, à qui je fais un gros bisou, elle est à la programmation ici à l'Age Radio. Et oui, Dufy, donc tu es en couple.
2: Oui.
1: D'accord. Et comment ça se passe? Elle est comment? Pardon de te poser cette question-là. Est-ce que c'est une dame de petite taille comme toi ou bien?
2: Non, c'est. Une dame
1: de grande taille.
2: De grande taille.
1: D'accord. Et comment s'est passé quand tu es allé vers elle pour lui faire la cour? Tu vois, comment tu l'as draguée? Est-ce que tu n'avais pas peur? Est-ce que, tu vois, dis-nous tout, Dufy.
2: On dit ce qui ne te tue pas, tu renforces.
1: C'est tout.
2: Dufy! Venia!
1: Donc, dis-nous, explique un peu.
2: Bon, ça n'a pas été facile. Mm. Parce que, comme je l'ai dit, beaucoup. Nous sommes rejetés beaucoup par la société.
1: D'accord.
2: Et en matière de relations, beaucoup de personnes de petite taille vivent une vie difficile. Surtout, sur les deux plans, mais en matière, en grande partie, c'est les femmes.
1: Les femmes de petite taille, hein. Elles ont du mal à avoir des relations amoureuses.
2: Parce que quand la personne vient vers elle, l'aborde. Elle s'est dit, waouh, j'ai trouvé un homme. Mais lorsqu'ils font un enfant, la personne va présenter l'enfant, la mère, à la famille. Et la famille dit, non, nous, on ne veut pas de cette personne dans la vie. Donc, pleines, elles sont là. Elles ont fait des enfants sans papa. Parce que les pères ont
1: disparu. N'ont pas pu assumer la relation.
2: Voilà. Donc, moi, aujourd'hui, j'ai rencontré une fille depuis des années.
1: Quand même, hein?
2: Voilà. Nous entretenons une bonne relation.
1: D'accord.
2: Voilà. Moi, je lui ai posé plusieurs fois des questions concernant ma taille, mon handicap. Mm-hmm. Est-ce que ça ne la gêne pas? Elle me dit plus jamais, j'ai dû poser ce genre de questions. Que vraiment, je suis comme tout le monde. Mm. Voilà. Que l'amour, ce n'est pas. Le physique, il est tout. Mais c'est le cœur, au fait. Voilà. Donc, depuis ce moment, il m'a donné de l'espoir.
1: D'accord.
2: Et à chaque fois, bon, quand nous sommes là, nous appelons, on se voit.
1: D'accord. Ouais. Et est-ce que ses parents te connaissent déjà?
2: Bon, il y a. Ses parents ne me connaissent pas véritablement. En janvier, là, je suis par la grâce de Dieu. Voilà, c'est là qu'on a programmé que...
1: Les présentations.
2: Voilà.
1: En tout cas, nous te souhaitons le meilleur. Et pourquoi pas, peut-être que Live Radio sera au mariage. Bon, nous, on est là, Forum Ivoire. En nous, il n'y a pas de problème. Tant que tu nous invites, on va venir. Oui, Prosper, tu nous parlais d'une histoire qui t'a hautement marqué,
3: oui.
1: Que tu voudrais partager avec nous.
3: Oui, Claire, merci beaucoup.
1: C'est quoi l'histoire que tu as vécue, l'histoire d'amour que tu as vécue?
3: Oui.
1: D'abord, je veux savoir, est-ce que tu es en couple?
3: Non.
1: Non, d'accord. Non. Mais pourquoi ce non?
3: Non.
1: On a un appelant. Allô, bonsoir.

0: Oui, bonsoir Nadia.
1: Bonsoir Zou Gervais, comment ça va très cher?
0: Oui, je vais super bien. Et toi, comment tu vas?
1: Je vais bien par la grâce de Dieu. Alors aujourd'hui, on reçoit Richard et Prosper, des personnes de petite taille qui sont venues nous partager leur expérience.
0: Ouais, c'est Dufy ou bien c'est Richard?
1: Dufy Richard.
0: Ah d'accord, et bonsoir Dufy Richard et bonsoir
1: Prosper. À Bois Prosper.
2: Bonsoir monsieur.
0: Oui, bonsoir Bois Prosper.
2: Bonsoir monsieur.
0: Bon, en fait, depuis l'entame de l'émission, je vous suis. Ben, moi, je dis aujourd'hui, quelle que soit votre taille, voilà, dites merci à Dieu. Voilà, parce que tout ce que Dieu fait est bon. Et puis, regardez, prenez la vie du bon côté. Voilà, le plus important, c'est que vous respirez, vous vivez. Et ne regardez pas votre taille. C'est vrai, il y a certaines activités, il y a certaines choses que les personnes qui sont grandes de taille peuvent faire et vous ne pouvez pas le faire. Mais il y a des choses aussi que les personnes de grande taille ne peuvent pas faire. Les personnes de grande taille peuvent faire et que ceux qui sont des personnes de grande taille ne peuvent pas faire, mais vous pouvez le faire. Et puis, regardez vos objectifs, c'est très important. Regardez vos objectifs, cherchez à atteindre vos objectifs. Ne regardez plus même votre taille, cherchez à atteindre vos objectifs. Enlevez ce complexe d'infériorité parce que vous êtes plus petit de taille. Et puis, vivez pleinement votre vie. Regardez un peu, moi, je prends un peu l'exemple de Morel. Qui pouvait imaginer? Et comme la chanson dit, il est sorti dans le dos. Et moi, j'ai eu l'occasion de rencontrer Morel après, après ce succès avec le président de l'Assemblée nationale, M. Adama Bitogo. Il est épanoui, je dis bien, il est épanoui. Puis il oublie, moi il m'a dit grand frère, j'ai oublié même si je suis petit de taille. Mais j'ai une question qui s'adresse à vous deux, la même question pour répondre à deux. Hein. La question est la suivante, excusez-moi si je vous pose cette question, mais on veut savoir quand même. Hein. Je veux savoir, est-ce que par moment, quand vous mettez en couple, est-ce que vous n'avez pas peur de faire des enfants? Et quand je parle de peur, est-ce que vous n'avez pas peur de dire, de la façon dont nous sommes traités, on ne voudrait pas faire d'enfants pour que ces enfants aussi aient la même taille que nous? C'est la raison pour laquelle je pose la question. Est-ce
1: D'accord.
0: que par moment, vous n'avez pas un peu peur de faire des enfants? Merci à
1: D'accord.
0: vous.
1: D'accord, ils vont répondre
0: à
1: tout
0: vous,
1: à l'heure.
0: Dufy et Richard.
1: Merci beaucoup, Gervais. À bientôt. Alors, on parlait de relations amoureuses. Hein. Et puis, notre auditeur a posé une question. Mais je pense que vous allez y répondre. Maintenant, si vous voulez, est-ce que vous n'avez pas peur de faire des enfants? Toi, Richard, qui a déjà des enfants, qui a déjà une compagne, est-ce que tu n'as pas peur? Tu ne te dis pas, je vais faire un enfant qui sera peut-être comme moi. Et puis encore, on va retomber dans les mêmes choses que moi.
2: Non, je n'ai pas peur. Parce
1: D'accord.
2: que je me dis que si je le fais, je suis là pour le protéger.
1: Tu es là pour le protéger.
2: Et puis pour le guider, au fait.
1: Et puis Dieu qui l'a envoyé sur terre saura prendre soin de lui.
2: Parce que Dieu sait pourquoi, comme le monsieur l'a dit, Dieu sait pourquoi il nous a fait ainsi.
1: C'est clair.
2: Parce que aujourd'hui, moi je l'ai dit et je le redis encore. Grâce à mon handicap, j'emprunte un avion.
1: Tu fais quoi?
2: J'emprunte avion.
1: Tu as des opportunités en fait.
2: Oui,
1: tu empruntes
2: l'avion pour chaque année au moins pour faire une compétition à cause de mon handicap.
1: Une compétition sportive, hein, c'est
2: oui,
1: bien
2: oui,
1: cela.
2: Oui, oui.
1: Bravo.
2: À cause de mon handicap. Et peut-être si j'étais grand, peut-être j'en ai jamais vu à l'aéroport.
1: Qui sait? Qui sait?
2: Bon, c'est, comme il a dit, c'est
1: Dieu.
2: Voilà.
1: On va poursuivre avec l'histoire
3: okay.
1: de cœur de Prosper qui l'attend.
3: Je peux répondre?
1: Oui, bien sûr, bien sûr.
3: Ok, moi, non.
1: Non quoi?
3: Non, parce que...
1: Non quoi?
3: Non, je savais que, vu ma taille, je sais qu'un bon matin, si je fais des enfants parmi mes enfants, il y aura un.
1: D'accord.
3: Oui, je mets ça dans ma tête.
1: Donc, tu n'as pas peur.
3: Voilà, hein. Je n'ai okay. pas peur.
1: D'accord. Donc, l'histoire d'amour maintenant.
3: Voilà, histoire d'amour là. La mère Nadia, il faut laisser ça.
1: Non. On veut savoir en fait. Tu sais, au-delà d'une émission de causerie et tout, on apprend beaucoup au travers de cette émission. D'accord.
3: Okay.
1: Donc, c'est important de savoir et ça va permettre aussi à nos auditeurs de bien faire les choses.
3: Encore, comme vous l'insistez, je vais parler.
1: Oui, assez brièvement.
3: J'ai rencontré une fille de... Ça fait 2 ans maintenant. Mmh. Voilà. Et vu... On était ensemble.
1: une fille de petite taille ou de...
3: Non,
1: de...
3: pas de petite taille, okay. Une fille de grande taille.
1: Ok.
3: Voilà, aujourd'hui elle a 21 ans.
1: D'accord.
3: Voilà, elle a 21 ans. On était ensemble, on causait bien bien, on échangeait, on se donnait des rendez-vous. Un bon matin, je sortais dans le dos aussi.
1: C'est-à-dire
3: oh, voilà, j'ai participé à Variotoscope. Mm. Voilà, l'année suis passée. J'ai participé. Donc, puisque j'ai dit à la fille, ah, je participe à Variotoscope, ah, faut allumer la télé.
1: Vous enfin, étiez déjà en couple, en relation ou non?
3: En relation.
1: En relation, d'accord.
3: Mais les parents ne savent pas. Mm. Voilà. Donc, je lui ai dit, ah, il faut allumer la télé. Tu vas
1: pour
3: me
1: te voir, en fait.
3: Voilà.
1: Voir son... D'accord.
3: Donc, quand elle a allumé la télé, sa grand-sœur était à côté. Je lui ai dit, ah, voici votre beau qui sort à la télé. Donc, quand les parents ont vu ça, ils ont appelé leur fille de côté pour lui dire, ah, tu as cherché. Mm. C'est lui-là que tu veux envoyer. Donc, la fille, dans l'immédiat, m'a appelé. Mais quand j'ai fini par le tout, elle m'a appelé, elle m'a dit, ah, voici ce qui se passe actuellement. Mm. Donc, les parents ont refusé. Pourquoi une personne de petite taille? Eux, ils vont jamais accepter même. Ils vont jamais accepter. Voilà.
1: Et donc, vous avez rompu la relation?
3: Oui, puisque les parents ne veulent pas accepter. Donc là, la fille a pris ses distances, moi aussi. J'ai pris mes distances.
1: D'accord. Et à partir de là, ça t'a empêché d'avoir d'autres relations? Tu es déçu?
3: Non, je ne suis pas déçu. Il y a des filles qui causent avec moi. Je drague aussi.
1: D'accord.
3: Je drague, mais...
1: Mais la plupart du temps, vous êtes attiré par quel genre de filles? Des personnes de petite taille comme vous?
3: Moi, personnellement, comme vous.
1: Comme moi?
3: Oui.
1: D'accord.
3: Et puis, pas Apuchou, mais une forme qui tivait Apuchou. Voilà.
1: François, toi, tu aimes les choses. Hein?
3: Oui.
1: D'accord.
3: Voilà.
1: D'accord.
3: Mais actuellement, je suis avec une fille, voilà, qui est actuellement gagnois.
1: Okay. Voilà. Mais la relation se passe bien.
3: Oui, ça se passe bien.
1: Une fille de grande taille.
3: Oui, de grande taille.
1: De grande taille.
3: Oui.
1: Mais j'ai l'impression que vous n'aimez pas trop les filles de petite taille comme vous.
2: Si.
1: D'accord.
2: Moi, je n'ai pas de préférence.
1: Ok.
2: Ce que Dieu me donne, c'est ce que... Parce que je n'ai pas voulu de ce que Dieu me met en cœur, je pense.
1: Ça passe. Voilà. D'accord. Est-ce que dans votre famille, vous êtes plusieurs enfants de petite taille ou bien vous êtes les seuls?
3: Ok, merci beaucoup pour la question. Moi, dans ma famille, déjà même, ma mère,
1: elle est
3: petit détail.
1: D'accord.
3: Une femme battante. Maman, je t'aime. Tu es actuellement. Voilà. Et après ça, derrière moi, il y a une... Je suis l'aîné. C'est qui me suit les grands détails.
1: D'accord.
3: C'est qui suit... Grand détail, là, elle est petit détail.
1: Ok.
3: Oui. Et la dernière, elle est grand détail.
1: Donc, ça veut dire qu'on peut être une personne de petite taille et puis faire des enfants de grande taille.
3: Oui.
1: Il n'y a pas de problème, oui, à ce niveau. Et toi, Prosper? Et pardon, Richard?
2: Je suis le seul.
1: Tu es le seul. Tes autres frères sont grands?
2: Oui.
1: D'accord. Et comment ça se passe? Il n'y a pas de problème, hein? Les frères, ils vous prennent bien?
2: Non, ils m'adorent, en fait.
1: D'accord. Je voudrais qu'on parle de côté santé. D'accord. Quelles sont vos difficultés au quotidien en tant que personne de petite taille? Qu'est-ce que vous rencontrez comme difficulté de santé? Si vous en avez, bien sûr. Hein. Je pense que tout le monde, tout être humain, bon, que tu sois de grande taille ou de petite taille.
2: Bon, nous rencontrons les mêmes difficultés que les autres. Mmh. Mais pour nous, en majorité, c'est la hanche.
1: La hanche, parce, d'accord.
2: Voilà, quand une personne de petite taille ne peut pas marcher sur une longue distance.
1: D'accord.
2: Quand elle commence à marcher sur une longue distance, elle commence à ressentir des crampes. Au niveau du pied jusqu'à la main, ici.
1: D'accord.
2: Alors, tu ne peux plus t'asseoir, tu ne peux pas t'élever.
1: Pour toutes les personnes de petite taille,
2: oui,
1: hein,
2: c'est
1: comme
2: bloqué,
1: ça.
2: Oui, c'est unique.
1: D'accord. Et c'est quoi, vous avez des traitements? Qu'est-ce que vous faites au quotidien?
2: Moi, lorsque j'ai commencé le sport, je suis allé voir le médecin pour lui demander est-ce que ça se soigne. Il m'a dit que non, ça ne se soigne pas pour nous.
1: D'accord.
2: C'est la déformation.
3: Oui.
1: C'est dû à votre...
3: Au niveau des muscles, en fait.
2: À notre handicap.
3: Et aussi au niveau de nos colonnes vertébrales, mm-hmm, voilà, ça agit aussi souvent, quand tu fais assez de mouvements, tu constates qu'au niveau des colonnes vertébrales, il y a des douleurs.
1: D'accord. Voilà.
3: Donc, un peu les crampes et puis colonnes vertébrales, voilà, c'est un peu ça.
1: D'accord. Prospect parlait tout à l'heure de la discrimination que vous pouvez rencontrer souvent dans le domaine de l'emploi. Est-ce que vous travaillez? Si oui, comment ça se passe? Sinon, quelles sont les difficultés que vous rencontrez côté professionnel?
3: Ok, merci beaucoup. J'ai fait la formation de délégué médical depuis l'année surpassée. Oui. Voilà, j'étais dans laboratoire GK Pharma.
1: D'accord.
3: Voilà. C'est là-bas que j'ai terminé mon stage. Quand j'ai fini mon stage, on ne m'a pas.
1: On ne t'a pas retenu, gardé.
3: Voilà, pas gardé. Et le directeur, GK Pharma, m'a proposé, puisque je signalais la zone de Yopougon. Voilà. Et puis, un bon matin, il me propose de faire plateau.
1: D'accord.
3: Très chouette.
1: On va revenir. Permets-moi d'aller à la pub. On part à la pub et puis on revient pour poursuivre notre causerie, d'accord? À tout à l'heure. 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
1: Personnes de petite taille, handicap, défis quotidiens et regard de la société. On en parle aujourd'hui dans Forum Ivoire avec mes deux invités, les deux amis du Forum qui ont bien voulu accepter notre invitation, Prosper et Richard. C'est bien ça. Bienvenue encore.
2: Oh, merci beaucoup.
1: Mais vous
2: merci.
1: Me regardez depuis, merci. Je ne sais pas pourquoi. Hein? Non, attention, restez concentrés.
2: Nous sommes concentrés.
1: D'accord,
2: concentrés.
1: On parlait avant d'aller à la pub de ce que vous pouvez rencontrer dans le monde professionnel. Oui. On va rapidement terminer avec ça. Donc, tu étais en train de nous raconter une petite histoire.
3: Oui, donc, merci beaucoup. Je disais que j'étais à GK Pharma.
1: Bon, on va taire les noms. Tu étais dans une entreprise.
3: Oui, ouais. Voilà. Donc, il m'avait proposé de faire plateau et très chouette.
1: D'accord.
3: Quand il m'a proposé, j'ai montré ça à ma grande sœur. Elle m'a dit, attends, j'étais dans Yopougon là. C'est bon, tout est bien, bien, bien. Mais on t'envoie au plateau, un trèche-ville, un mon handicap là. Il dit, hein?
1: Tu as eu l'impression qu'il ne te facilitait pas la tâche. Pourtant, non. Il était conscient quand même que tu n'étais pas... Ok, d'accord. Donc pour toi, c'est une discrimination, tu penses, non?
3: Effectivement.
1: Oui. D'accord. Et toi, Richard, est-ce que tu en as rencontré des difficultés professionnelles?
2: Bon, moi, sincèrement...
1: Des rejets?
2: J'ai dit merci d'avoir l'État de Côte d'Ivoire.
1: D'accord.
2: Chaque année, tu fais un recrutement dérogatoire de 200 handicapés. Voilà, parce que les handicapés en Côte d'Ivoire ne passent pas de concours pour rentrer à la fonction publique. Ça, c'est un acquis. Donc, je dis d'abord merci à l'État de Côte d'Ivoire.
1: D'accord.
2: Bon, moi, personnellement, je ne rencontre pas de difficultés parce que mon objectif, c'est d'aller de l'avant.
1: Et tu es dans le sport. Hein?
2: Voilà, je suis dans le sport. Parce que j'ai un diplôme, un BBC, mais je n'ai pas encore travaillé parce que j'ai arrêté l'école à cause des moyens. Voilà. Pour le moment, je n'ai pas encore des difficultés.
1: D'accord. Mais je pense qu'il y a plusieurs entreprises aujourd'hui qui font fi vraiment de ça. Nous tous, on est handicapés, d'accord, d'une façon ou d'une autre. Donc, c'est clair que si ça n'a pas marché dans une entreprise, ça va marcher dans une autre. Moi, je crois qu'après cette émission-là, vous aurez du boulot, surtout toi, Prosper. On va revenir encore dans votre vie amoureuse, Prosper. Oui, tu sais, j'aime bien ça. Et puis, on est en décembre, donc on ne sait jamais. Hein, on va parler de l'amour, d'accord.
2: On n'a pas encore donné l'agent de la fille.
1: Tu as vu, non. Il va nous expliquer.
2: Quoi?
1: Prosper, est-ce que vous n'avez pas l'impression que, parce que tu m'as dit que tu aimais les filles, vous aimiez les filles, qu'elles soient de grande taille, de petite taille. Est-ce que vous n'avez pas peur, par exemple, quand vous partez vers une fille de grande taille, vous n'avez pas peur qu'elle vous rejette, qu'elle vous parle mal, qu'elle vous insulte, ce genre de choses?
3: Merci beaucoup. Ah. La question est bien posée. Parce que quand moi je vais vers les filles, je me dis que je pourrais aller me libérer. Hein.
1: C'est-à-dire te libérer?
3: Oui.
1: Dire ce que tu ressens.
3: Voilà.
1: Voilà, on est d'accord.
3: C'est pour aller me libérer. Ah, qu'est-ce que je peux? Parce que la fille-là, je l'aime. Et puis, je vais garder. Je la vois même, je vais me cacher souvent. C'est pas mieux d'aller lui dire, chérie, je veux que tu sois auprès de moi. Hein. Voilà. Et c'est de là à là. Parce que souvent aussi, là, elles ont peur.
1: D'accord.
3: De nous approcher. Donc, si nous, on fait les premiers pas, souvent ça prend, souvent ça prend pas.
1: Ok. Mais vous avez dit aussi qu'il y a des femmes qui sont intéressées.
3: Évidemment. Oui. Oui. Parce que...
2: Tu vas pas voir son mari, peut-être. Il voit M. Abois Prosper à la télévision. Et puis, quand on dit, voilà ton mari, elle ne sera pas dans la joie. Donc, elles sont vraiment... Il y a d'autres qui sont intéressées. Il y a d'autres...
1: Est-ce que vous recevez des propositions indécentes, par exemple? Je veux dire, est-ce qu'il y a des femmes qui veulent avoir peut-être des relations avec vous, qui vous appellent, qui vous... Bon, je ne sais pas. Parce que souvent, on en parle...
2: C'est indirect.
1: Comment ça se passe, par exemple? Elles envoient quelqu'un?
2: Soit dans la causerie.
1: D'accord.
2: Bon, je vais prendre le numéro d'une personne. Deux jours après, je ne l'appelle pas. Puis la personne même, elle m'appelle. Ah, mais tu as pris mon numéro, tu ne m'appelles plus.
1: Mm-hmm.
2: Donc, tu vois que la personne est intéressée par toi. Ah, j'ai oublié. Bon, j'ai été rappelé après. Deux jours après, la personne te relance encore. Mm-hmm. Comme quand l'homme veut une fille.
1: C'est pareil, elles font pareil. Et puis...
2: Voilà. Donc, moi, j'ai eu ces gens de personnes.
1: D'accord. Maintenant, toi, Prosper, tu nous parlais de cette femme-là que tu as aimée et voilà, ses parents se sont opposés.
3: Oui.
1: Mais aujourd'hui, comment tu te sens? Est-ce que vous ne pouvez pas jeter du revers de la main ce que les parents disent pour vivre votre amour ou bien comment ça se passe?
3: Puisque la fille aussi, elle est sous la responsabilité de ses parents.
1: Oui.
3: Donc là, c'est ce que les parents ont décidé. Elle aussi, elle a confirmé qu'elle ne peut pas laisser ses parents.
1: Est-ce qu'elle t'aimait vraiment même?
3: Ah, c'est la question.
2: Moi, ce genre de choses, moi, je dis que il n'y a pas... Lui, il l'aimait, mais elle ne l'aimait pas. Parce que si elle l'aimait, elle pouvait briser cette barrière. Mmh. C'est elle qui devait amener ses parents à leur faire comprendre que la personne, il est même titre que les autres.
1: C'est ça.
2: Qu'il n'y a pas de différence. Mais si, bon, c'est comme on dit chez les filles du là, on vient me proposer un mari ou bien une femme. Si tu ne l'aimes pas, et puis tu dis non, c'est parce que mes parents m'ont donné. Est-ce que c'est ce que toi, ton cœur veut?
1: C'est ça.
2: Voilà. Donc, ce n'est pas tes parents qui vont te dire,
1: mais c'est clair.
2: Telle personne. C'est ton cœur. Il y a les femmes qui ont fait des sacrifices en rejetant leur famille pour être avec leur homme.
1: Le homme.
2: Donc, si elle a accepté de suivre leurs parents, c'est qu'elle n'aimait pas. Pour quelque chose. Voilà, moi, c'est ce que moi, je vois.
1: Et c'est triste, hein, c'est triste d'avoir des parents quand même qui rejettent les relations avec des personnes de petite taille. Elles sont des êtres humains, enfin, voilà. Donc, mais tant qu'à faire aujourd'hui, tu es avec quelqu'un hein, et tu es heureux.
3: Oui.
1: Et toi aussi, Richard.
2: Oui, ça va.
1: D'accord. Je voudrais, on est en train de finir l'émission, on est encore là, mais bon. Je voudrais qu'on parle maintenant de l'association. Vous faites partie tous les deux de l'association de personnes de petite taille du Côte d'Ivoire. Quels sont les objectifs principaux de cette association-là?
2: Vraiment, merci beaucoup à Live Radio pour cette opportunité qu'elle nous offre. J'ai dit merci à notre présidente Kangouté, qui est agent de trésor de Katiola. Voilà, qui a créé cette association. Parce qu'il est bon de dire que être ensemble, c'est mieux que d'être divisé. C'est elle qui a fait qu'aujourd'hui, nous sommes, toutes les personnes de petite taille se sont mises ensemble.
1: L'association existe depuis combien de temps, tu sais?
2: Depuis 2015.
1: D'accord.
2: Mais on a eu les agréments en 2018.
1: En 2018. Et vous êtes combien?
2: Nous sommes plus de 45 pouces pour le moment, ceux qui se sont enregistrés. Mais nous recevons des appels de d'autres personnes qui ne sont pas à Abidjan. Okay. Donc nous avons des difficultés vraiment à les rallier et à créer des liens entre eux.
1: Sinon, votre base, c'est à Abidjan.
2: Notre base, c'est Abidjan.
1: D'accord. Quels sont vos objectifs? Cette association est là, pourquoi? Tu l'as dit, pour vous réunir. Mmh. En plus de ça, qu'est-ce que vous... Depuis 2018, on est en 2025, vous aviez quand même mené des activités. Si oui, lesquelles? Et comment ça se passe au jour le jour?
2: Nous avons mené plusieurs activités. D'abord, faire la promotion des personnes de petite taille.
1: Faire la promotion
2: des personnes de petite taille.
1: Ok.
2: Et amener les petites tailles, les personnes de petite taille à être eux-mêmes. Les faire sortir de leurs complexes.
1: Surtout que vous avez dit que ceux de l'intérieur sont complexés, mais graves. Donc il faut quand même les aider à pouvoir s'accepter
2: eux-mêmes d'abord. Parce que si ils ne s'acceptent pas, toi-même.
1: Les autres ne vont pas t'accepter, c'est clair.
2: Donc c'est ce combat que nous menons chaque jour. Voilà, par les appels, par des vidéos, comme nos frères, moi qui le fais, lancer des appels. Parce que la société aujourd'hui, tout ce qu'ils construisent, ne font pas attention aux personnes de petite taille.
3: Oui.
1: Parce que vous avez l'impression d'être un peu délaissé.
2: Voilà, parce que par exemple, je peux aller dans un hôtel. Avant-hier, je suis allé manger quelque part. Où on lave la main, c'est en haut. J'ai demandé au monsieur.
1: Mais et nous?
2: Quand vous avez construit là, et nous autres là, vous n'avez pas pensé à nous.
1: Non, c'est pas juste. Hein.
3: Ah oui.
1: C'est justement l'occasion pour nous d'interpeller. Hein. Les personnes de petite taille font partie intégrante de la société. Donc, il faut quand même de plus en plus penser à eux, penser à elles, voilà, dans nos différents espaces de distraction, si je peux le dire ainsi. Oui, donc, tu étais frustré.
2: Oui, j'étais tellement frustré que j'ai dit.
1: Mais comment tu as fait finalement pour laver ta main? On t'a soulevé?
2: Non,
1: mais tu pouvais monter sur une chaise, non?
2: Non, mais je ne peux pas. Parce que c'est très haut. Donc, je suis arrêté.
1: D'accord.
2: Ils ont pris l'eau pour venir me donner pour laver à la main.
1: Pour laver la main.
2: J'ai dit, mais ce n'est pas juste ça.
1: Ouais.
2: Parce que quand vous construisez les choses, il y a les rampes.
1: Oui.
3: Oui.
1: Donc, c'est ça votre combat aussi dans cette association.
2: Parce que si nous-mêmes, on ne dit pas. Personne
1: ne va dire. Prosper, comment cette association t'a aidé? Parce que tu fais partie quand même de ses membres. Comment toi, tu as connu l'association et assez rapidement, qu'est-ce qu'aujourd'hui elle t'a permis de faire que tu ne pouvais pas faire avant?
3: Encore merci beaucoup, madame. J'étais à Sopé et c'est grâce à Kwasi qui est actuellement
2: à
3: Agboville. Voilà. Parce qu'il était au campus. Quand il était au campus, il était avec un ami qui vient de mon village.
1: D'accord.
3: Donc, quand il m'a vu, il m'a contacté, il m'a dit « Ah, voici ton ami, voici tant. » Donc, il a essayé d'expliquer. Il dit « Ah, prends son numéro pour l'appeler. » Et c'est ainsi que je l'ai appelé. Et un jour, il m'a invité à la réunion. C'était au plateau. Voilà. Donc, quand je suis venu faire son âme, le président américain était là. Et M. Théo, ils étaient là. Donc, c'est là que
1: tu as connu
3: tout le monde.
1: Bonne ambiance.
3: Ils t'ont
1: adopté.
3: J'étais en joie.
1: Tu t'es dit, ah, voici d'autres personnes comme moi. Oui. Et tu t'es senti bien.
3: Oui.
1: Oui. D'accord, les garçons, on va rapidement faire un tour de table. Qu'est-ce qu'on doit retenir justement de vous, de votre association, de votre handicap, de votre vie dans la société? Qu'est-ce que vous voulez qu'on retienne de vous? Et ça sera la fin de l'émission.
2: Ok, merci beaucoup. Moi, j'aimerais que les gens... la seule chose que j'aimerais que les gens retiennent de nous, c'est que nous sommes tous pareils.
1: D'accord.
2: Et notre association a besoin d'aide pour aider d'autres membres qui sont en difficulté. Voilà, c'est l'appel que nous lançons.
1: D'accord.
3: Encore merci. Merci beaucoup. Tout ce que je peux dire, c'est que qu'ils nous acceptent dans la société. Voilà. Dans tous les sens, en fait. Voilà, dans tous les sens. Voilà. Quel que soit l'amour, au niveau de l'amour.
2: Amoureux,
3: oui, mais c'est ça. Nous sommes dans le mois de décembre.
1: N'est-ce pas?
3: Ton mot dit. Donc, nous lançons cet appel. Que acceptez-nous. Parce que nous sommes, voilà.
1: Nous sommes comme vous.
3: Voilà, nous sommes comme vous.
1: D'accord. Merci beaucoup. Merci infiniment d'avoir répondu à notre invitation. Et on espère vous avoir donné un peu d'amour et puis vous dire que nous, on vous accepte tel que vous êtes, quoi. D'accord ? Madame, monsieur, on a fini Forum Ivoire de ce jour. Ce qu'on doit retenir, c'est que la petite taille n'est pas un obstacle quand la société retire les barrières et les préjugés. Allez, gros bisous.
6: Même si la souris triple de taille, elle ne fera jamais trembler l'arbre. 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

0: peut-être.
1: Ah, ouais, t'as fumé quoi encore là? Les couilles.
0: Tu l'as.
1: Bon, allons après. Chaud.

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1: Mix, qu'est-ce que tu réponds aux gens qui disent que Mix se la joue trop, il se prend trop sérieux, fait trop le malin, il se la joue beau gosse. En fait, c'est Mix quoi. Mais moi je comprends pas quoi. Tout le monde a la capacité de se la jouer.
2: Faites votre malin. Ne regardez pas les gens, vivez votre vie.
1: Même quand tu suis saine, tu as une manière, avec ta gestuelle, tu transpires partout. Alors qu'avant tu t'appelles
2: Frikine. Mais je ne peux pas transpirer.
1: Mais c'est le clavier.
2: Il y a
1: là.
2: Clavier qui
1: c'est le clavier là qui doit transpirer.
2: Clavier est payé clavier, pour transpirer.
1: Clavier, viens ici.
2: Voilà, clavier. Clavier, viens, on va te voir ici.
1: Ah ben, c'est toi, viens. Voilà.
2: Voilà.
1: Clavier, non, toi, tu dois transpirer.
3: Ouais, c'est ça.
1: Mais qu'est-ce que tu reprends aux gens qui disent que ton patron fait malin?
3: Ah. Faut pas qu'on le regarde, qu'on a fait pour aussi.
1: Merci, clavier.
2: Faut pas la vie partir. Clavier, viens ici.
3: Reviens. Regarde bien. Tu ressembles à Mix parce que tu as duré avec lui ou même parce que tu es son frère?
1: Ah, mais c'est vrai, hein?
3: Parce que ouais, ça, c'était un débat au quartier avant, on dit que c'est son petit frère.
1: Ah, c'est ton frère?
3: C'est mon grand frère.
2: Ah, d'accord.
1: Ah, mais Mix, tu nous as caché ça
2: avant. Clavier, viens, cassé. On te voit.
1: Chaque fois.
2: Une fois, vous deviez comprendre.
3: Oui.
2: C'est pas le malin.
3: D'accord.
2: Je ne sais pas danser.
3: Ok.
4: Tu vois? Toi, tu mènes en malin.
2: Non, c'est pas qu'il mène en malin. C'est ce qu'il s'est fait là. C'est ça, on prend
3: la caméra en face là-bas.
2: À partir d'aujourd'hui là. Sachez que je paye ce monsieur là pour danser. Il est payé
4: pour danser.
3: Pour danser.
2: Après chaque spectacle, on lui donne son âge.
3: C'est ça.
2: Donc c'est lui qui danse. Moi, je chante. Donc comprenez, c'est pas le malin. Je ne sais pas danser. Le peu qu'il s'est fait là, c'est ça, on dit il fait malin.

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